0: 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Hey, we're on the airport and market. We're just trying to see if you got that 911 that happened.
1: Okay, wait.
2: Yep, that's for 7057 allocation.
0: Copy. Thank you.
1: Okay.